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0: Salut tout le monde, bon réveil avec nous ici sur Top Music, c'est Julien. Bon début de journée. Du beau temps en ce samedi en Alsace, soleil avec de légers passages nuageux, soleil bien présent sur le Bas-Rhin et le Haut-Rhin tout au long de la journée avec 11 degrés ce matin et 24 degrés cet après-midi. Arzenheim, Benfeld et Stutzheim.
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0: C'est parti, on se réveille ensemble ici sur Top Music en ce samedi matin, le 9 mai avec jusqu'à 9h le meilleur d'On est tous debout. Et dans votre playlist Alsace, Daniel Potter, Miles Smith avec Niall Horan et Blaster Jax maintenant sur Top Music.

0: Salut, bonjour, c'est Top Music, c'est Julien. Avec Sound of Legend, le nouveau San Francisco, Bruno Mars également qu'on va écouter, puis le meilleur d'On est tous debout. Et 11% des gens en possèdent. On parle de quoi ? La réponse juste après les bons plans.
1: La foire Kermesse a lieu à Haguenau jusqu'au 17 mai. Attraction, manège, ambiance festive. Rendez-vous sur le parking du Quai des Pêcheurs pendant 10 jours. Le Festival d'Humour des Notes débute à Haguenau ce week-end. C'est parti pour 9 jours de musique, de spectacles comiques. La crème des humoristes alsaciens vous attend. Et puis la fête du cochon a lieu à Ungersheim ce week-end. 1600 personnes attendues pendant 10 jours sous le chapiteau. 57e édition avec des soirées électro, années 80 et vos meilleurs tubes pour une fête incroyable.
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0: Taylor Swift et Ed Sheeran, c'est ce qu'on va écouter dans votre playlist Alsace sur Top Music. Bon réveil, on démarre ce samedi avec les meilleurs moments dont on est tous debout et ça démarre maintenant.
1: Bon, j'ai un petit chrono sondage pour vous, je vous donne quelques secondes pour deviner ce qui se cache derrière. C'est 11%, 11% des Français en possèdent, mais quoi?
2: C'est quelque chose qu'on a à la maison?
3: C'est un objet.
1: C'est pas un objet.
3: C'est un animal?
1: Pas un animal.
2: Est-ce que l'un de nous l'a?
1: Oh, je sais pas. Je c'est justement la question que je vais vous poser, mais je pense pas que vous auriez. Peut-être Seb.
2: 11%, qu'est-ce que pourrais avoir qu'on n'a pas? Un instrument
3: de musique? La classe? L'élégance?
1: C'est immatériel.
3: Ah voilà, c'est ce que je dis. Le charisme?
1: Non.
3: Voilà.
2: Je sais pas.
1: Ah, vous êtes à des années-lumière.
3: Bah oui, mais en même temps, c'est pas un objet, c'est pas un machin, c'est un.
1: Des crypto-monnaies!
2: Ah,
3: 11% quand même, c'est énorme.
1: 11% des Français sont dans la crypto. En ce printemps 2026, les chiffres confirment une tendance qui est désormais bien ancrée. Les crypto-monnaies sont là. 11% des Français en possèdent au moins un tout petit peu. Majorité, évidemment, sur le Bitcoin. L'essentiel fait que les gens en aient, c'est pour investissement, c'est pour les côtés spéculatifs, pour le fait que ça prend de la valeur, un petit peu comme une valeur de diversification dans tes investissements, quoi. Alors, très honnêtement, est-ce que vous y comprenez quoi que ce soit en crypto-monnaie?
2: Non, alors évidemment, sans vous étonner, je ne comprends rien. Ça ne m'intéresse absolument pas et je n'en ai absolument pas.
1: Ouais, très bien.
2: Voilà.
1: Seb, t'en as testé ou pas?
3: Je comprends un tout petit peu l'idée, mais je vois pas l'intérêt en fait d'investir dedans. Si ce n'est, enfin, en fait, c'est purement spéculatif.
1: Oui.
3: C'est vraiment ça. C'est-à-dire que t'achètes ça pour le revendre.
1: Oui.
3: Et pas pour le dépenser ou pour, en te disant c'est une valeur refuge. Si le système bancaire s'effondre, j'aurais quand même toujours ça quelque part. En fait, non.
1: Je m'y intéressais. C'était ça. C'était en mode, ouais, mais attends, mais c'est quelque chose qui va te permettre de t'affranchir des systèmes bancaires classiques et d'avoir une monnaie diverse. Bon, en fait, à la base, en fait, ça reste juste un truc bizarre, quoi.
2: C'est ça. Non, et puis accessoirement, tu peux te faire kidnapper.
1: Oui, c'est ça. Il y a des gens qui se font kidnapper pour avoir leur mot de passe de portefeuille crypto qui peuvent valoir des millions. Ouais, non, c'est trop flippant. Et puis je pense à mes grands-parents qui comptent encore en anciens francs.
2: Ah oui, bah alors là,
1: tu leur parles de Bitcoin.
3: Et qui pointe le relevé de compte tous les mois. Alors, c'est la boulangerie, 3,30 euros.
1: Combien ça, un Bitcoin en millions d'anciens francs? Ouais, alors là, on va te perdre, attention.

0: Top Musique, on va écouter Vita. Du beau temps en ce samedi en Alsace, soleil avec de légers passages nuageux, soleil bien présent sur le Bas-Rhin et le Haut-Rhin tout au long de la journée, avec 11 degrés ce matin et 24 degrés cet après-midi. Arzenheim, Benfeld et Stutzheim. Deux Alsaciens à écouter sur Top Musique. Elliot, On s'oubliera. Et Vita qui est né à Mulhouse. Vita qu'on va écouter avec Ça fait mal sur Top Musique. Bon réveil.
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0: On va écouter Manon Lisa sur Top Music et Jack avec Carla pour la recette. Ce sera après le meilleur d'On est tous debout. 24% des gens ne le font jamais. On parle de quoi? On vous dit tout maintenant sur Top Music avec Jules Aurel et Seb.
1: Chrono sondage, tiens ce matin. Je vous donne 15 secondes pour essayer de deviner ce qui se cache derrière ces 24%. 24% des Français ne le font jamais.
0: Se laver?
1: Non.
2: Se brosser les dents.
1: Oh, mais c'est fou. J'ai pas de chimatch, hein.
0: Non, c'est pas ça. Est-ce que c'est un rapport avec l'hygiène?
1: C'est pas l'hygiène, c'est quelque chose qu'on consomme.
2: La nourriture.
0: Ah, ne font jamais à manger.
1: Non.
2: Ne vont jamais au resto.
1: Non.
2: C'est de la bouffe.
1: C'est pas de la. Enfin, c'est pas de la bouffe. Non.
0: C'est pas de la bouffe.
2: 24% des Français ne le font jamais.
0: C'est au supermarché, faire des courses.
1: Non. Vous n'avez pas trouvé. 24% des Français ne consomment jamais d'alcool.
0: Ah ouais.
2: Ah, oui. Ah.
1: Eh d'accord. Oui, en 2026, les adultes déclarent en moyenne ne jamais consommer d'alcool pour 24% d'entre eux, alors que la majorité boit un peu, 34% un verre par semaine, 11% dépasse 6 verres hebdomadaires. La consommation globale a quand même globalement fortement chuté depuis 60 ans à base de dry January, de prévention, de loi Evin et ce genre de choses. Donc c'est vrai que c'est en train de pas mal réguler. Ça a régulé, vous, dans votre vie ou pas?
2: J'étais en train de me dire où je me situe. Alors,
0: quand tu me poses la question, c'est que...
2: Non, mais tu vois, parce que bon, je peux dire que des fois je ne bois pas du tout pendant des semaines et tout d'un coup t'as plein de soirées qui s'enchaînent et tout d'un coup voilà, ça déborde un peu
1: quand l'été les barbecues arrivent là.
2: Mais oui,
1: ce que je veux dire, nous on est les Français, attention, on nous
2: à
1: connaît
2: à partir du jeudi soir, voilà, jeudi soir, vendredi soir, samedi t'as brunch et dimanche t'as barbecue, bon voilà.
0: Ça fait plusieurs semaines alors. Vous buvez tous là?
3: Pas tous les jours, mais un petit peu quoi.
2: Oui.
3: On est dans les 25%. Moi c'est jamais.
2: Non, c'est pas vrai.
3: Non, jamais.
1: Jamais du tout.
3: Non, jamais.
2: Non, parce que...
1: Parce que tu n'aimes pas ça, parce que le goût ne te plaît pas.
3: Oui,
1: parce qu'il y a beaucoup de gens, c'est juste
3: ça.
1: Oui,
3: c'est ça, ouais.
2: Alors, tu vois, mon mari faisait ça quand je l'ai rencontré il y a 20 ans. Et maintenant, parfois, il me surpasse.
1: Michel, faut faire l'inverse en fait. Les gens normaux, ils boivent et à la fin ils boivent pas. Ils commencent pas leur vie, ils font 40 ans sans boire et d'un seul coup à 60 ans, bah je vais mettre une caisse. Allez, on y va.
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0: La suite sur Top Music avec Dici et Théodora. Votre playlist Alsace après la météo de ce samedi et l'info de la région maintenant en une minute.
1: Un mort à Colmar hier soir. Il s'agit d'un homme qui a chuté du troisième étage d'un immeuble, avenue de Lattre de Tassigny, indique l'Alsace. Ce quinquagénaire a été retrouvé sur le parking de sa résidence. Deux randonneurs secourus hier sur le sentier des Roches à Stosvir, dans la région de Colmar. Les pompiers spécialisés montagne sont intervenus à seulement 20 minutes d'intervalle et au même endroit. La première victime est un randonneur de 75 ans, handicapé après un faux mouvement. L'autre est une quinquagénaire qui a fait une chute. Tous deux ont été élitreillés vers l'hôpital Pasteur de Colmar. Deux blessés aussi dans la nuit de jeudi à vendredi à Seltz. C'est une boulangerie qui a pris feu dans la nuit. Selon les DNA, le sinistre s'est propagé dans les appartements situés au-dessus de ce commerce. L'ensemble du bâtiment a été détruit. En plus des deux blessés, trois autres personnes ont dû être relogées. Et puis, neuf auteurs alsaciens à rencontrer demain à Münster. Initiative de la librairie Carpe Diem, c'est de 10h à 17h30. Des auteurs locaux donc, qui travaillent sur divers genres littéraires.
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0: Du beau temps en ce samedi en Alsace. Soleil avec de légers passages nuageux, soleil bien présent sur le Bas-Rhin et le Haut-Rhin tout au long de la journée, avec 11 degrés ce matin et 24 degrés cet après-midi à Arzenheim, Benfeld et Stutzheim.
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0: On démarre ce samedi 9 mai ensemble, vous écoutez Top Musique, un bon réveil avec nous et avec le meilleur dont on est tous debout, c'est jusqu'à 9h du matin. Les meilleurs moments de l'émission juste après Loï avec Golden Classic et This Is avec Théodora sur Top Musique à 7h.

Bon week-end, week-end de 3 jours avec Top Music, Julien Lib. Il sera au Dôme de Mutzig le 2 octobre. On va l'écouter avec Ota. Pascal de Bergheim, grand fan de K-pop Demon Hunter. Si vous l'écoutez Free, ce sera juste après les bons plans de la région. Et le meilleur, on est tous debout aussi sur Top Music.

Pour Kermesse, a lieu à Agneau jusqu'au 17 mai, attraction, manège, ambiance festive, rendez-vous sur le parking du Quai des Pêcheurs pendant 10 jours. 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Et puis la fête du cochon a lieu à Ungersheim ce week-end, 1600 personnes attendues pendant 10 jours sous le chapiteau, 57e édition avec des soirées électro, années 80 et vos meilleurs tubes pour une fête incroyable.

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0: Louisa avec Bleu Soleil, c'est ce qu'on va écouter dans votre playlist Alsace et Slimane aussi sur Top Music. Et pour vous mettre de bonne humeur, pour bien vous réveiller en ce samedi matin, voici le meilleur d'On est tous debout.
1: Mais avant, bienvenue dans Devine le jeu de mots. Serez-vous capable de dénicher ce qu'il se cache derrière ces jeux de mots catastrophiques?
2: Encore un grand moment de ma vie.
1: Les pires jeux de mots de France et de Navarre. Les amis, c'est à vous de deviner ce qu'il se cache derrière. Évidemment, le but n'est pas de rire, parce que les jeux de mots sont nuls. Le but est de faire fonctionner le cerveau. Non mais je vous préviens, parce que les gens qui vont écouter ça, ils vont dire waouh. Non, le but c'est d'être capable de les deviner, ces jeux de mots. Par exemple, premier jeu de mots à deviner ce matin. C'est un grand patineur artistique français, connu pour être consultant aux côtés de Nelson Montfort, et c'est un fromage utilisé dans la tartiflette.
2: Alors c'est la tartiflette, c'est du Munster.
1: Non.
2: Attends, la tartiflette c'est quoi? Alors ça fait candeloro, candelle.
1: Non.
2: Le roblochon.
1: Candeloro blochon.
2: Oh, oui.
1: Ah, je vous ai dit, hein.
3: Oh,
1: ça vole pas haut.
3: Là c'est
1: un des meilleurs joueurs de la planète en football, connu comme CR7, et c'est aussi un poisson. Vous l'avez. Allez.
2: Attends, CR7. C'est
3: un poisson.
2: C'est Ronaldo.
3: Messi.
1: Non.
2: Ah non.
1: CR7.
2: C'est Ronaldo.
1: Oui. Donc, poisson. Commence par dos.
3: Ronaldo Rad,
1: évidemment, voilà, bravo.
2: Ronaldo Rad.
1: Ok. On continue.
3: Ce matin, c'est Ardin.
1: Wow. Acteur français qui devait incarner Johnny au cinéma et il bossait pour Pablo Escobar.
2: Alors celui qui devait incarner, c'est le jeune long fin là, le brun, le châtain clair.
1: Raphaël.
2: Quenard Narcos,
1: oui. Ah oui, je suis fier de toi. Ah oui.
2: Bravo.
1: Et que cette poudre blanche qui me sied parfaitement à mon nez. Bravo, bien joué, c'est bien joué, je suis fier de toi.
3: Wow.
1: Ça continue.
2: Allez.
1: Grande chanteuse française qui a chanté L'Amoureuse, écrit par Michel Berger en 72, et c'est un chapeau mexicain.
2: C'est France Gall?
1: Non, Véronique.
2: Véronique Sanson.
3: Sans sombrero.
1: Véronique, voilà, sans sombrero, évidemment, bravo.
2: Et tu les as cherchés loin, celle-là. Oh, punaise.
1: Ouais, je sais pas. Alors, quand je relis mes fiches, je sais pas dans quel état j'étais hier, mais.
3: Moi, je suis curieux de voir ces week-ends quand même.
2: Parce que
3: t'arrives lundi matin avec ça comme jeu de mots.
1: Ça a été écrit dans un train entre Angers. Allez, un dernier.
2: Oui. Ok.
1: Un dernier. Il a failli gagner la Starac. Il a participé à Danse avec les Stars. On l'a eu sur un Top Music Live. Il a chanté Si seulement. Ouais. Et il est très actif au lit.
2: Julien Lib.
1: Oui, et quand t'es très actif au lit, tu as une bonne
3: libido.
1: Julien Libido.
2: Oh là.
3: Eh ben.
2: Ok, donc le week-end prochain, tu seras dans quel train?
1: Pour savoir à quoi s'attendre. Mais attendez, parce que vous vous moquez de moi d'avoir fait ces jeux de mots. Non. Moi, je peux vous moquer de vous d'avoir réussi à les deviner. C'est ça le pire dans l'histoire.
2: Je sais pas si c'est le pire.
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0: Il y aura Zao avec MC Solar, il y aura aussi Alex Warren à écouter sur Top Music, les meilleurs tubes, on vous les joue tout au long de la journée bien sûr. Bon réveil tout le monde avec la tendance météo pour ce samedi en Alsace, ce sera après l'info de la région maintenant en une minute.
1: Un mort à Colmar hier soir. Il s'agit d'un homme qui a chuté du troisième étage d'un immeuble, avenue de Lattre de Tassigny, indique l'Alsace. Ce quinquagénaire a été retrouvé sur le parking de sa résidence. Deux randonneurs secourus hier sur le sentier des Roches à Stosvir, dans la région de Colmar. Les pompiers spécialisés montagne sont intervenus à seulement 20 minutes d'intervalle et au même endroit. La première victime est un randonneur de 75 ans, handicapé après un faux mouvement. L'autre est une quinquagénaire qui a fait une chute. Tous deux ont été élitreillés vers l'hôpital Pasteur de Colmar. Deux blessés aussi dans la nuit de jeudi à vendredi à Seltz. C'est une boulangerie qui a pris feu dans la nuit. Selon les DNA, le sinistre s'est propagé dans les appartements situés au-dessus de ce commerce. L'ensemble du bâtiment a été détruit. En plus des deux blessés, trois autres personnes ont dû être relogées. Et puis, neuf auteurs alsaciens à rencontrer demain à Münster. Initiative de la librairie Carpe Diem, c'est de 10h à 17h30. Des auteurs locaux donc, qui travaillent sur divers genres littéraires.
2: Un week-end placé sous le signe du handball en Alsace avec ce samedi d'abord les Pirates qui reçoivent Nice en Ligue but à Gazin 20h30, match crucial pour le maintien. Les handballeuses auront besoin de votre soutien. Ce soir, chez les garçons, cette fois la Nationale 1, Molsheim affronte Hasbrouck au gymnase Atalante, c'est à 20h30 également. Et toujours à domicile, toujours le hand. Demain à 17h, le SHB reçoit le Grand Paris Saint-Germain. Ce sera compliqué, c'est sûr, mais ce sera quand même un beau moment de handball.
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0: Du beau temps en ce samedi en Alsace. Soleil avec de légers passages nuageux, soleil bien présent sur le Bas-Rhin et le Haut-Rhin tout au long de la journée avec 11 degrés ce matin et 24 degrés cet après-midi. Arzenheim, Benfeld et Stutzheim. Soirée, Fever Dream, Zao, MC Solar comme Caroline à écouter dans les prochaines secondes sur Top Music avec aussi le meilleur dont on est tous debout. C'est jusqu'à 9h du matin. Bon week-end et bon réveil.
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0: M Pokora, fan bien sûr de l'ASIC Strasbourg, il va soutenir son équipe face à Lyon. Le match ce sera tout à l'heure. La suite avec Supermus, Kyo, OKKO, Robbie Williams aussi et le meilleur don. 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
1: Nous sommes le 5 mai aujourd'hui, c'est la journée mondiale de la sage-femme. Alors ce matin du coup je vous propose un petit quiz intox spécial naissance. Avec des naissances improbables, des histoires autour de naissances un petit peu folles. À vous de me dire si ces infos, ces histoires sont vraies
2: ou fausses.
1: Ah oui. Première news. Elle accouche chez elle, aidée par la pompière qui avait aidé sa mère à accoucher d'elle-même 20 ans plus tôt.
3: Ah oui, oui.
2: Ah bah oui, c'est mignon en plus.
1: On avait parlé en début d'année, c'était le 27 janvier 2026, à Licques, dans le Pas-de-Calais, une jeune femme de 20 ans a accouché chez elle en urgence, assistée par une pompière qui avait déjà aidé à sa propre naissance 20 ans plus tôt. L'accouchement s'est bien déroulé et le bébé est en très très bonne santé.
2: Ah, c'est chouette.
3: Ah, je pense qu'ils peuvent l'inviter à l'apéro quand même.
2: Ouais.
1: J'espère que l'année prochaine, quand ils viendront pour les calendriers, au moins un billet de vin.
3: Ah bah oui.
1: Au moins ça, sinon Radine, on t'a aidé deux fois. On te doit la vie, hein. Deuxième question. Elle gagne un an d'autoroute en accouchant sur la 48.
3: Comme les avions là.
2: Non,
3: je crois que
1: c'était vrai.
3: Mais non.
1: 1er janvier 2021 en Isère, un bébé né en urgence sur la bande d'arrêt d'urgence de l'autoroute A48 près de Voiron, assisté à distance par les pompiers en bonne santé. Il a valu à ses parents un an de gratuité sur le réseau autoroutier. Que sur une petite
2: partie.
1: C'est pas Vinci, d'accord. C'est pas Sanef, voilà. C'est juste un petit péage. Mais ça me fait rire, la petite gratuité. Tiens, nouvelle question dans la thématique. Elle accouche dans un otakos, le gérant lui offre la boisson.
2: Pourquoi que la boisson, c'est bizarre, c'est naze. Non, t'essayes de nous avoir.
1: C'était faux, je vous rassure. Bras, t'as accouché chez moi, vas-y, je t'offre les sauces. Je suis trop sympa.
3: Super.
1: Dernière question. Elle met au monde son fils au milieu d'une boîte de nuit en pleine soirée.
3: Oula. Oh non.
2: Non, là tu pousses un peu, Jules, t'es comme Maurice. Et il va dire, mais c'était vrai.
1: Mais c'était vrai. Le 12 novembre 2019, à Toulouse, une jeune femme de 19 ans a accouché en urgence dans une boîte de nuit en fin de soirée vers 5h30, aidée par le personnel et guidée par le SAMI au téléphone.
3: Mais...
1: la mère et le bébé sont en bonne santé. Bah oui, attends. Et
2: non, mon 19 ans, ça, je l'avais pas vu venir parce que je me suis dit, tu vois, tu sais que tu vas accoucher dans quelques jours, quelques semaines, tu vas plus en boîte de nuit.
3: Oui.
2: Mais 19 ans, bon, je sais pas comprendre.
3: Peut-être c'est d'y aller, je fais
2: une petite dernière.
1: Voilà. Mais à votre avis, il est venu au monde comment, David Guetta?
4: Ouais. Ah, guys, je suis juste né sur le dance floor, en fait.
3: C'est ça.
4: Ma commune de naissance est Louchoya Club à

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1: Taylor Swift avec Elizabeth Taylor, c'est ce qu'on va écouter sur Top Music. Vous restez avec nous, bon week-end, la tendance météo pour ce samedi, après l'info de la région en une minute.
2: Un mort à Colmar hier soir. Il s'agit d'un homme qui a chuté du troisième étage d'un immeuble avenue de Lattre de Tassigny, indique l'Alsace. Ce quinquagénaire a été retrouvé sur le parking de sa résidence. Deux randonneurs secourus hier sur le sentier des Roches à Stosvir, dans la région de Colmar. Les pompiers spécialisés montagne sont intervenus à seulement 20 minutes d'intervalle au même endroit. La première victime est un randonneur de 75 ans touché par un faux mouvement. L'autre est une quinquagénaire qui a fait une chute. Tous deux ont été élitreillés vers l'hôpital Pasteur de Colmar. Deux blessés aussi dans la nuit de jeudi à vendredi à Seltz. C'est une boulangerie qui a pris feu dans la nuit. Selon les DNA, le sinistre s'est propagé dans les appartements situés au-dessus de ce commerce. L'ensemble du bâtiment a été détruit. En plus des deux blessés, trois personnes ont dû être relogées. Et puis neuf auteurs alsaciens à rencontrer demain à Münster, initiative de la librairie Carpe Diem. C'est de 10h à 17h30. Des auteurs locaux donc, qui travaillent sur divers genres littéraires.
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1: Du beau temps en ce samedi en Alsace, soleil avec de légers passages nuageux, soleil bien présent sur le Bas-Rhin et le Haut-Rhin tout au long de la journée, avec 11 degrés ce matin et 24 degrés cet après-midi à Arzenheim, Benfeld et Stutzheim.
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1: Et avec jusqu'à 9h du matin, le meilleur dont on est tous debout à écouter ici sur Top Music. En ce samedi, on démarre cette journée ensemble. Un bon week-end de 3 jours avec, pour la suite de votre playlist Alsace, Indochine, Le Chant des Cygnes et Taylor Swift. Voici Elizabeth Taylor sur Top Music.

Vous avez pu le voir sur la scène du Zénith à Strasbourg pour le Top Music Live. Il va revenir en janvier 2027 au Zénith pour sa tournée. Claudio Capeo, je vous passe maintenant ce qu'il nous restera, qu'on écoute ici sur Top Music. Et Elena, juste après, bon week-end avec nous.

0: Temps de Jacques arrive ce samedi matin sur Pop Music. C'est la suite de votre playlist Alsace. Passez un bon week-end avec nous, avec du beau temps aujourd'hui, du soleil. Il y aura aussi Joseph Kamel, Big Flo et Oli avec Julien Doré. Et bien sûr, le meilleur dont on est tous debout.
1: La foire Kermesse a lieu à Haguenau jusqu'au 17 mai. Attraction, manège, ambiance festive. Rendez-vous sur le parking du Quai des Pêcheurs pendant 10 jours. Le Festival d'Humour des Notes débute à Haguenau ce week-end. C'est parti pour 9 jours de musique, de spectacles comiques. La crème des humoristes alsaciens vous attend. Et puis la fête du cochon a lieu à Ungersheim ce week-end. 1600 personnes attendues pendant 10 jours sous le chapiteau. 57e édition avec des soirées électro, années 80 et vos meilleurs tubes pour une fête incroyable.
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0: Salut à Ludivine de Markolsheim qui se réveille avec Top Music. Elle part travailler en ce samedi matin, les hôtesses de caisse. Et bah bon courage pour le boulot. Joseph Kamel et Big Flo et Oli, Julien Doré, c'est ce qu'on écoute après le meilleur d'On est tous debout maintenant.
1: C'est l'heure de jouer. Bienvenue. Mon petit cas écrit les paroles. C'est un blind test. On joue pas avec les musiques, on les écoute pas pour participer. Non, je vous lis les paroles des chansons dans un jeu d'acteurs qui n'a rien à voir avec le contexte original de la musique. Ce qui rajoute de la difficulté et du piment dans ce jeu. C'est parti, je vous propose les premières paroles de ce matin. Évidemment, c'est que de la chanson française. Aurèle et Seb jouent dans le studio, vous jouez dans la voiture à la maison. Et aujourd'hui, on démarre avec une musique en mode conférence de presse. C'est parti.
2: Oula. Si on considère les choses, je ne suis pas ton idéal. Moi, tu ne me parles pas d'idéal. Écoute ce que je te propose. Descends-moi de ton piédestal. Je ne suis pas celle qu'on dispose en jolie statue de cristal. Je préfère quand tout nous oppose, sois mon rival. L'amour a tellement de visages... À t'ouvrir les yeux, est-ce que tu envisages? Envisages.
3: Oui, oui, à tout.
4: Oui, mais. Ah, c'est vrai que Kylian Mbappé, c'est un peu perturbant. Qu'est-ce que tu envisages? Mais oui, mais tu envisages.
1: Alors, je vais vous aider sur le titre de l'artiste. C'est un groupe, d'ailleurs. C'est une lettre et un chiffre.
4: Les L5.
1: Les L5, bonne!

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1: Allez, deuxième parole, c'est parti.
2: Pardon.
1: Tu chanteras ça à ta prochaine soirée karaoké. On nous embête pas avec ça. Hein.
2: Pardon.
1: C'est parti, deuxième parole. Tu sais, je n'ai jamais été aussi heureux que ce matin-là. Nous marchions sur une plage un peu comme celle-ci. C'était l'automne, un automne où il faisait beau. Une saison qui n'existe que dans le nord de l'Amérique. Avec ta robe longue, tu ressemblais à une aquarelle de Marie-Laure Laurencin. Et je me souviens de ce que je t'ai dit ce matin-là. Il y a un an, il y a un siècle, il y a une éternité.
2: On ira.
1: Oh, il est trop
2: fort. Tu voudras, quand tu voudras.
1: Oui. Joe Dassin.
2: Où tu voudras. Tu l'avais pas, Marie Laurencin?
3: Non, mais je.
1: Non. Le jeu la perturbe tellement elle que des fois elle a du mal à lier trois mots à chaque fois, tellement elle est désappointée.
2: En fait, je pense que tu cherchais trop quelque chose de récent.
3: Oui, peut-être, en fait. Je sais pas. Et entre son jeu d'acteur, la musique enfin. Ouais. Non, là ce matin, c'est dur.
1: Je vais t'aider pour le dernier. C'est une musique récente qu'on a beaucoup entendue sur Top Music. C'est parti. Je fais mon numéro. D'habitude, je me prends pas la tête. Là, c'est foutu d'avance. On arrête, on recommence. Je sais que c'est fait. Et ça va finir par me plaire. Toi et moi, on se fait la guerre.
3: Oui.
1: Je vais finir par le faire.
3: Oui.
1: Mêlé de tes affaires. Oublie le tête-à-tête si je t'embête. Ça sera chouette ou pas.
2: Eh oui.
3: Oui, c'est et Julien Doré.
1: Et Vita. Ouais, bravo.
3: Voilà.
1: Là, on essaie. Bien
2: joué. Ah,
3: non mais celle-ci était très récente, il y a des mots clés quand même très forts, voilà.
2: Ah parce que Marie Laurencin c'était pas fort
3: si,
2: comme mot clé.
3: Voilà.
1: Bravo, c'est un sans faute de l'équipe ce matin, je suis fier de vous, 7h10.
3: T'as été très bon, je te remercie de me laisser jouer dans ton équipe.
1: Oui c'est vrai, c'est vrai, tu laisses participer, c'est bien, tu permets de relever le niveau d'Aurel, c'est cool.
3: Voilà, je prends. 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

0: sur Top Music, Angèle et Justice pour la suite. La tendance météo pour ce samedi. Maintenant, l'info de la région en une minute sur Top Music.
1: Un mort à Colmar hier soir. Il s'agit d'un homme qui a chuté du troisième étage d'un immeuble avenue de Lattre de Tassigny, indique l'Alsace. Ce quinquagénaire a été retrouvé sur le parking de sa résidence. Deux randonneurs secourus hier sur le sentier des Roches à Stosvir, dans la région de Colmar. Les pompiers spécialisés montagne sont intervenus à seulement 20 minutes d'intervalle au même endroit. La première victime est un randonneur de 75 ans touché par un faux mouvement. L'autre est une quinquagénaire qui a fait une chute. Tous deux ont été élitreillés vers l'hôpital Pasteur de Colmar. Deux blessés aussi dans la nuit de jeudi à vendredi à Seltz. C'est une boulangerie qui a pris feu dans la nuit. Selon les DNA, le sinistre s'est propagé dans les appartements situé au-dessus de ce commerce. L'ensemble du bâtiment a été détruit. En plus des deux blessés, trois personnes ont dû être relogées. Et puis, neuf auteurs alsaciens à rencontrer demain à Münster, initiative de la librairie Carpe Diem. C'est de 10h à 17h30. Des auteurs locaux donc, qui travaillent sur divers genres littéraires.
2: Le match du maintien pour les handballeuses du SATH. Les Pirates ont presque déjà assuré une saison de plus dans l'élite, mais face à Nice ce soir, c'est l'occasion de le valider définitivement. C'est à Trüchtersheim à 20h30. En handball aussi, la belle saison de Molsheim en National 1 s'achève doucement aussi. Et le MOC reçoit Hazebrouck ce soir à 20h30. Et puis en foot, le FR Haguenau veut faire la fête avec son public pour le dernier match de la saison de National 2 à domicile. Le prix du billet, et ben c'est vous qui décidez. Coup d'envoi à 18h avec un stand de tarte flambée pour passer une bonne soirée.
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0: Du beau temps en ce samedi en Alsace. Soleil avec de légers passages nuageux. Soleil bien présent sur le Bas-Rhin et le Haut-Rhin tout au long de la journée avec 11 degrés ce matin et 24 degrés cet après-midi. Arzenheim, Benfeld et Stutzheim. Alex Warren, Luan et Angèle avec Justice, c'est ce qu'on va écouter sur Top Music. Angèle avec What You Want, restez avec nous.
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0: conduire.
1: Allez, juste avant d'écouter Marine et le nouveau Sound of Legend avec San Francisco sur Top Music, voici le meilleur dont on est tous debout et on parle de vos anecdotes de permis avec Jules, Aurel et Seb.
2: Réagissez sur Facebook au sujet du jour de ce matin. On vous demande tout simplement de nous partager aujourd'hui la façon dont s'est passé votre permis de conduire.
3: Ouais, votre expérience, quoi. Est-ce que vous l'avez eu du premier coup? Est-ce que vous êtes bien marré avec l'examinateur? Ou au contraire, est-ce que ça a été une vraie galère?
2: Ouais.
3: À vous de nous raconter.
2: Si vous avez vraiment une anecdote dingue, vraiment de zinzin, il y a toujours quelqu'un dans l'entourage qui a vraiment fait n'importe quoi le jour du permis, il a paniqué, on ne sait pas ce qui s'est passé. Appelez-nous au 03 8. En vrai, tu l'as pas encore, toi?
3: Non, mais ça y est, je m'y mets là, parce que en fait, mon fils, il va le faire. Donc, du coup, il est déjà inscrit au code, donc je vais m'inscrire aussi au code.
2: Ah, mais c'est
3: voilà,
2: exceptionnel.
3: Et je vais passer le permis avec lui.
2: C'est vous beau. Allez faire la course du permis, c'est qui des deux qui réussira à l'avoir en premier?
4: Ils vont se mettre en conduite accompagnée. On ne sait pas qui accompagne qui.
2: Vous conduisez votre fils? Non, il m'accompagne pour conduire, en fait.
4: C'est beau.
3: Mais je m'étais toujours dit ça. Je me suis dit, bon, le jour où il le fait, je le fais aussi. Parce qu'en vrai, allez, moi, nickel. J'habite en ville et tout. Après, je me déplace en tram, à vélo.
2: De bonne douleur, c'est juste pour la perf. Voilà, c'est juste pour.
4: C'est ça.
2: C'est juste pour.
3: Ouais, parce que j'ai ma petite amie quand même, tu vois. Oui. Donc voilà, tranquille, quoi.
2: T'es assez, est-ce que tu l'as eu du premier coup, toi?
4: Oui.
2: Ah, c'est ça.
3: Mais le code aussi?
4: Non, mais j'ai fait conduite accompagnée et ça aide beaucoup. Parce qu'en fait, t'as déjà une petite expérience de la conduite et tout. Donc le jour de l'examen, ça se passe quand même plus facilement, quoi.
3: Mais ça, c'est pour la conduite, mais le code, tu l'as eu aussi du premier coup?
4: Oui.
3: Ah oui. Parce que je crois qu'en ce moment, c'est difficile. Hein. T'as 40 questions, t'as le droit qu'à 5 erreurs. C'est quand même.
2: Oui, mais de nos jours, le code, tu peux le passer beaucoup plus facilement. Tu peux le passer beaucoup plus fréquemment. Puisqu'il y a des. Je crois que tu peux le passer à la poste, des trucs comme ça. Tu peux le passer en dématérialisé. Donc c'est plus simple. Avant, il fallait prendre rendez-vous. C'était une galère. Moi, j'ai réussi à l'avoir. Et ça, c'est incroyable. En une fois aussi, je suis très, très fier de moi. Après, je l'ai passé dans un endroit qui s'appelle Segré en Anjou bleu.
4: Oh oui,
3: qu'est-ce que c'est que ça?
2: Bien c'est sûr. Une petite ville de 7000 habitants dans le Maine-et-Loire.
4: Qui ne manque pas de charme.
2: Ouais, il y a plus de vaches que d'habitants. On est près de la Mayenne, si tu veux. Donc, disons que passer son permis à Segré en Anjou bleu, c'est un peu plus facile que avenue des Vosges à Strasbourg.
4: C'est vrai.
3: Tranquille.
2: Dire le maximum de la difficulté, c'est un chat et un radar pédagogique. Bah, donc, autant vous dire que c'était si je l'avais pas eu là, j'aurais été une fraude de la route. Hein.
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0: Bruno Mars, il arrive sur Pop Music en ce samedi matin. La météo également pour ce week-end. Et l'info de la région en une minute maintenant.
1: On commence par ce drame à Colmar où un quinquagénaire est décédé hier soir. Il a été retrouvé mort sur le parking de sa résidence située avenue de Lattre de Tassigny. Selon l'Alsace, il a chuté du troisième étage. La piste principale de l'Euro-Airport Mulhouse-Bâle devrait rouvrir dans 10 jours. L'aéroport, qui est actuellement en travaux, a un chantier lancé mi-avril. La piste secondaire est restée ouverte au transport durant ce laps de temps. L'asperge à l'honneur demain à Heurt. La traditionnelle fête dédiée à ce légume se tient de 11h à 18h dans les rues du village. Au programme, animation folklorique, musique et bien sûr repas dans les fermes locales. Dernier jour pour découvrir l'exposition Banksy à Strasbourg. Installée à la cave à vin dans le quartier Coop, elle ferme ses portes demain après plus de 2 semaines d'ouverture. Cet événement gratuit et solidaire est un hommage à cette figure du street art, l'occasion de retracer son parcours et de découvrir son travail engagé. Et puis, 9 auteurs alsaciens à rencontrer demain à Münster, initiative de la librairie Carpe Diem. C'est de 10h à 17h30.
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0: Du beau temps en ce samedi en Alsace. Soleil avec de légers passages nuageux. Soleil bien présent sur le Bas-Rhin et le Haut-Rhin tout au long de la journée avec 11 degrés ce matin et 24 degrés cet après-midi. Arzenheim, Benfeld et Stutzheim.
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0: À 9h du matin, vous écoutez la Top Musique en ce samedi, c'est le 9 mai. On poursuit ensemble ce long week-end de 3 jours avec votre playlist Alsace et avec du soleil, ça fait du bien. Robbie Williams avec Angel, c'est Bruno Mars maintenant sur Top Musique.

Ce soir, on va retrouver Nono avec le mix de Nono ici sur Top Music à partir de 22h. Votre playlist Alsace remixée pour faire la fête avec nous. Et à écouter aussi en replay sur topmusic.fr et l'appli Maneskin et Offenbach Miles Away maintenant sur Top Music.

0: Il y aura David Guetta avec Sia sur Top Music. Peut-être qu'on verra Sia sur la scène du Stade de France. On sait qu'elle a mis avec David Guetta. Et pour son show, il prévoit plein de surprises. Et donc peut-être la venue de Sia. David Guetta, Sia Titanium. Ed Sheeran avec Camera. Et Zayn, en nouveauté, Die For Me. Ce sera après les bons plans de la région sur Top Music.
1: La foire Kermesse a lieu à Haguenau jusqu'au 17 mai. Attraction, manège, ambiance festive. Rendez-vous sur le parking du Quai des Pêcheurs pendant 10 jours. Le festival d'humour des notes débute à Haguenau ce week-end. C'est parti pour 9 jours de musique, de spectacles comiques. La crème des humoristes alsaciens vous attend. Et puis la fête du cochon a lieu à Ungersheim ce week-end. 1600 personnes attendues pendant 10 jours sous le chapiteau. 57e édition avec des soirées électro, années 80 et vos meilleurs tubes pour une fête incroyable.
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0: Et on va repartir avec 40 minutes de tube ici sur Top Music. Nouvelle session avec Miles Smith et Niall Horan après la météo et l'info Alsace en une minute.
1: On commence par ce drame à Colmar où un quinquagénaire est décédé hier soir. Il a été retrouvé mort sur le parking de sa résidence située avenue de Lattre de Tassigny. Selon l'Alsace, il a chuté du troisième étage. La piste principale de l'Euro-Airport Mulhouse-Bâle devrait rouvrir dans 10 jours. L'aéroport, qui est actuellement en travaux, a un chantier lancé mi-avril. La piste secondaire est restée ouverte au transport durant ce laps de temps. L'asperge à l'honneur demain à Heurt. La traditionnelle fête dédiée à ce légume se tient de 11h à 18h dans les rues du village. Au programme, animation folklorique, musique et bien sûr repas dans les fermes locales. Dernier jour pour découvrir l'exposition Banksy à Strasbourg. Installée à la cave à vin dans le quartier Coop, elle ferme ses portes demain après plus de 2 semaines d'ouverture. Cet événement gratuit et solidaire est un hommage à cette figure du street art, l'occasion de retracer son parcours et de découvrir son travail engagé. Et puis, 9 auteurs alsaciens à rencontrer demain à Münster, initiative de la librairie Carpe Diem. C'est de 10h à 17h30.
2: Un week-end placé sous le signe du handball en Alsace avec ce samedi d'abord les Pirates qui reçoivent Nice en Ligue Butagazin 20h30, match crucial pour le maintien. Les handballeuses auront besoin de votre soutien. Ce soir, chez les garçons, cette fois la Nationale 1, Molsheim affronte Hasbrouck au gymnase Atalante, c'est à 20h30 également. Et toujours à domicile, toujours le hand. Demain à 17h, le SHB reçoit le Grand Paris Saint-Germain. Ce sera compliqué, c'est sûr, mais ce sera quand même un beau moment de handball.
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0: Un samedi avec du beau temps sur l'Alsace. On profite d'une journée ensoleillée sur le Bas-Rhin et le Haut-Rhin avec 24 degrés pour cet après-midi. Et demain, du soleil, mais un peu plus de nuages avec 14 degrés au réveil, 24 degrés l'après-midi à Sainte-Croix-en-Plaine, Guémar et Ilkirch.
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0: C'est reparti sur Top Music et 40 minutes de tube. À écouter ce samedi matin, un week-end de 3 jours, on profite en Alsace avec Miles Smith et Niall Horan, DJ Antoine ou encore Linkin Park pour les classiques dans le prochain quart d'heure sur Top Music. Restez avec nous.

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On écoute DJ Snake qui était hier soir à Hong Kong et la voici Vita.

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2: Avec 40 minutes de tube à 10h du matin sur Top Music, ça continue avec Harry Styles et la star mondiale qui était en concert le week-end dernier à Rio de Janeiro sur la plage de Copacabana avec 2 millions de spectateurs pour un concert gratuit. Shakira sur Top Music.

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Voici Joe.

0: Coldplay qui travaille sur son 11e album, le tube avec Beyoncé, Coldplay Beyoncé après Oria et Alex Warren Fever Dream. Et pour l'instant, les bons plans dans la région pour sortir ce week-end en Alsace.
1: La foire Kermesse a lieu à Haguenau jusqu'au 17 mai. Attraction, manège, ambiance festive. Rendez-vous sur le parking du Quai des Pêcheurs pendant 10 jours. Le Festival d'humour des notes débute à Haguenau ce week-end. C'est parti pour 9 jours de musique, de spectacles comiques. La crème des humoristes alsaciens vous attend. Et puis la fête du cochon a lieu à Ungersheim ce week-end. 1600 personnes attendues pendant 10 jours sous le chapiteau. 57e édition avec des soirées électro, années 80 et vos meilleurs tubes pour une fête incroyable.
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0: Je prépare Taylor Swift, on va l'écouter ensemble sur Top Music. Il y a aussi la météo pour ce week-end en Alsace. C'est maintenant l'info de la région en une minute.
1: Deux randonneurs secourus hier sur le sentier des Roches à Stosvir, dans la région de Colmar. Les pompiers spécialisés montagne sont intervenus à seulement 20 minutes d'intervalle et au même endroit. La première victime est un randonneur de 75 ans, handicapé par un faux mouvement. L'autre est une quinquagénaire qui a fait une chute. Tous deux ont été élitreuillés vers l'hôpital Pasteur. Deux blessés aussi dans la nuit de jeudi à vendredi à Seltz. C'est une boulangerie qui a pris feu dans la nuit. Selon les DNA, le sinistre s'est propagé dans les appartements situés au-dessus de ce commerce. L'ensemble du bâtiment a été détruit. En plus des deux blessés, trois autres personnes ont dû être relogées. L'asperge à l'honneur, demain à Heurt, la traditionnelle fête dédiée à ce légume se tient de 11h à 18h dans les rues du village. Au programme, animation folklorique, musique et bien sûr repas dans les fermes locales. Et puis dernier jour pour découvrir l'exposition Banksy à Strasbourg, installée à la cave à vin dans le quartier Coop. Elle ferme ses portes demain après plus de deux semaines d'ouverture. Un événement gratuit et solidaire, hommage à cette figure du street art.
2: Le match du maintien pour les handballeuses du SATH. Les Pirates ont presque déjà assuré une saison de plus dans l'élite, mais face à Nice ce soir, c'est l'occasion de le valider définitivement. C'est à Truchtersheim à 20h30. En handball aussi, la belle saison de Molsheim en National 1 s'achève doucement aussi. Et le MOC reçoit Hasbrook ce soir à 20h30. Et puis en foot, le FR Haguenau veut faire la fête avec son public pour le dernier match de la saison de National 2 à domicile. Le prix du billet, et ben c'est vous qui décidez. Coup d'envoi à 18h avec un stand de tarte flambée pour passer une bonne soirée.
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0: Un samedi avec du beau temps sur l'Alsace. On profite d'une journée ensoleillée sur le Bas-Rhin et le Haut-Rhin avec 24 degrés pour cet après-midi. Et demain, du soleil, mais un peu plus de nuages avec 14 degrés au réveil, 24 degrés l'après-midi à Sainte-Croix-en-Plaine, Guémard et Ilkirch.
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0: C'est reparti sur Top Music, Taylor Swift avec Elizabeth Taylor, Damiano David aussi, The First Time pour lancer 40 minutes de tube. 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

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Christophe Maé qu'on écoute maintenant, La Lune et K-Pop Demon Hunter, c'est juste après sur Top Music.

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2: Et en ce samedi 9 mai, vous écoutez Top Music en Alsace sur topmusic.fr aussi et l'appli à télécharger gratuitement. On poursuit ensemble ce long week-end de 3 jours avec les meilleurs tubes. Kygo avec Selena Gomez et Bruno Mars maintenant sur Top Music.

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On écoute Imagine Dragons et le nouveau Teddy Swims maintenant sur Top Musique.

0: de juin avec peut-être la venue de Jennifer Lopez sur scène. C'est une belle surprise ça. Oasis, Whatever et Jack Carla, ce sera après les bons plans de la région.
1: La foire Kermesse a lieu à Agno jusqu'au 17 mai. Attraction, manège, ambiance festive. Rendez-vous sur le parking du Quai des Pêcheurs pendant 10 jours. Le festival d'humour des notes débute à Agno ce week-end. C'est parti pour 9 jours de musique, de spectacles comiques. La crème des humoristes alsaciens vous attend. Et puis la fête du cochon a lieu à Ungersheim ce week-end. 1600 personnes attendues pendant 10 jours sous le chapiteau. 57e édition avec des soirées électro, années 80 et vos meilleurs tubes pour une fête incroyable.
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La suite sur Top Music avec Bébé Rexha. New Religion avec le sample de Faceless, Alex Warren ou encore Katy Perry qui sera en concert cet été du côté de Nancy. 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

souvenez de Laurie, énorme star des années 2000, chanteuse et aussi actrice. Laurie remonte sur scène. Elle sera le 16 mai au Zénith à Strasbourg. On est sur le coup. 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Pour l'instant, on écoute Louisa avec Bleu Soleil et le nouveau One Republic sur Top Music.

0: Sound of Legend arrive sur Top Music. La météo pour demain, après l'info Alsace en 90 secondes avec la rédac.
1: Deux randonneurs secourus hier sur le sentier des Roches à Stosvir dans la région de Colmar. Les pompiers spécialisés montagne sont intervenus à seulement 20 minutes d'intervalle et au même endroit. La première victime est un randonneur de 75 ans handicapé après un faux mouvement. L'autre est une quinquagénaire qui a fait une chute. Tous deux ont été élitreuillés vers l'hôpital Pasteur de Colmar. Perturbation à prévoir demain sur le réseau CTS à Strasbourg. Les courses de Strasbourg, parmi lesquelles le semi-marathon, en sont la raison. Cela concerne plusieurs lignes de bus et de tram, notamment les lignes F, C et E, dont certaines stations ne seront pas desservies. Certaines lignes de bus seront-elles déviées, notamment la C1, la C6, la 10, la 72 et la 30. Le gros des perturbations est prévu dans la matinée. Dernier jour pour découvrir l'exposition Banksy à Strasbourg encore. Installée à la cave à vin dans le quartier Coop, elle ferme ses portes demain après plus de 2 semaines d'ouverture. Cet événement gratuit est un hommage à cette figure du street art, l'occasion de retracer son parcours et de découvrir son travail engagé.
2: Le match du maintien pour les handballeuses du SATH. Les Pirates ont presque déjà assuré une saison de plus dans l'élite, mais face à Nice ce soir, c'est l'occasion de le valider définitivement. C'est à Truchtersheim à 20h30. En handball aussi, la belle saison de Molsheim en National 1 s'achève doucement aussi. Et le MOC reçoit Hasbrouck ce soir à 20h30. Et puis en foot, le FR Haguenau veut faire la fête avec son public pour le dernier match de la saison de National 2 à domicile. Le prix du billet, et ben c'est vous qui décidez. Coup d'envoi à 18h avec un stand de tarte flambée pour passer une bonne soirée.
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0: On peut dire sans aucun doute qu'on va avoir une belle après-midi dans la région. Côté température, jusqu'à 23 degrés à Colmar et Mulhouse, 22 degrés à Strasbourg et Saverne. Et côté ciel, c'est facile, que du soleil en Alsace jusqu'à ce soir, les amis.
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0: Bonjour tout le monde, bonjour les amis, comment ça va aujourd'hui? C'est samedi, le 9 mai, c'est Erwan, il est midi, on passe une partie de l'après-midi ensemble et on commence là maintenant avec votre playlist Alsace, Pink pour un classique, juste après le nouveau Sound of Legend. Voici San Francisco sur Top Music.

En plein cœur d'un beau week-end prolongé de 3 jours, qu'est-ce qu'on fait en Alsace? Martin va tout vous dire dans un instant, ça sera les bons plans de la région, juste après la suite de votre playlist Alsace, Vita, ça fait mal, et le duo David Guetta, Teddy Swims, le trio même, puisqu'il y a Anastasia aussi. Oui.

0: Merci de passer le week-end avec Top Music. Votre playlist Alsace va continuer avec Alex Warren. Julien Lib et Ota se préparent également. Dis-moi où et dans l'immédiat, qu'est-ce qu'on fait ce week-end dans la région, Martin? Dis-nous tout.
1: La foire Kermesse a lieu à Haguenau jusqu'au 17 mai. Attraction, manège, ambiance festive. Rendez-vous sur le parking du Quai des Pêcheurs pendant 10 jours. Le Festival d'humour des notes débute à Haguenau ce week-end. C'est parti pour 9 jours de musique, de spectacles comiques. La crème des humoristes alsaciens vous attend. Et puis la fête du cochon a lieu à Ungersheim ce week-end. 1600 personnes attendues pendant 10 jours sous le chapiteau. 57e édition avec des soirées électro, années 80 et vos meilleurs tubes pour une fête incroyable.
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0: Excellent week-end sur Top Music. Votre playlist Alsace de retour dans moins de 30 secondes avec l'un de vos duos préférés en ce moment, Angèle et Justice.
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0: Bon week-end sur Top Music. Taylor Swift arrive dans votre playlist Alsace. Elisabeth Taylor, Joseph Kamel se prépare également. Le nouveau titre de Joseph Kamel, Crash. Et dans l'immédiat, qu'est-ce qu'on va voir au ciné ce week-end, Olivia?
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0: 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Voici Mentissa, la chanson d'amour sur Top Music.
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1: Il est 13h, bienvenue sur Top Music, direction Ribeauvillé pour continuer votre playlist Alsace avec Elliot, artiste né à Ribeauvillé. Il avait repris la Camisa Negra, un titre de sa composition maintenant, on s'oubliera. C'est juste après Blaster Jack sur Top Music.

Qu'est-ce que vous allez faire comme sortie ce week-end en Alsace? Martin va tout vous dire dans moins de 5 minutes. Il a toutes les réponses. Dans les médias, votre playlist Alsace continue avec une voix envoûtante. Un physique aussi, c'est vrai. Auriard, soirée mondaine sur Top Music.

0: Excellent après-midi sur Top Music. Il envoie quand il chante. Zayn, Zayan. Il y a deux versions, hein. Certains disent faut dire Zayn, d'autres faut dire Zayan. En tout cas, on l'écoute. Pierre Demar arrive également, le nouveau Pierre Demar. Je pense à vous après les bons plans de la région.
1: La foire Kermesse a lieu à Haguenau jusqu'au 17 mai. Attraction, manège, ambiance festive. Rendez-vous sur le parking du Quai des Pêcheurs pendant 10 jours. Le festival d'humour des notes débute à Haguenau ce week-end. C'est parti pour 9 jours de musique, de spectacles comiques. La crème des humoristes alsaciens vous attend. Et puis la fête du cochon a lieu à Ungersheim ce week-end. 1600 personnes attendues pendant 10 jours sous le chapiteau. 57e édition avec des soirées électro, années 80 et vos meilleurs tubes pour une fête incroyable.
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2: Et la SIG retrouvera son antre d'Urénus le 16 mai à 19h. C'est bientôt la fin du championnat de Betclic Elite. Ça sera contre Chalon-sur-Saône. On compte sur vous, bien sûr, pour mettre un maximum d'ambiance, comme à chaque fois à la SIG. Un Rhénus chauffé à blanc. 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On va commencer ensemble 40 minutes de tube à la suite sur Top Music avec K-pop Demon Hunters. Ma chouchoute arrive également, Mickey, ça pique un peu quand même.

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1: Bon après-midi sur Top Music, c'est Erwan, il est 14h et on est en plein cœur de 40 minutes de tube à la suite, seulement pour vous sur Top Music, un duo Zao MC Solar, un titre surprise comme Caroline, juste après Bébé Rixa, New Religion sur Top Music.

0: Bon après-midi sur Top Music. Alex Warren arrive pour la suite de votre playlist Alsace. DJ Antoine se prépare également. Sarah Perquetier-Amo sur Top Music.
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2: Le Racing va retrouver le championnat et le stade de la Méno pour la toute dernière journée du championnat de France de Ligue 1 2025-2026. 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Taylor Swift arrive pour continuer sur Top Musique.
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Merci de passer votre après-midi avec Top Musique. 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Voici Tame Impala et Jenny tout de suite.

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3: Merci de passer votre week-end avec Top Music, c'est Erwan, la suite de votre playlist Alsace. Pour se mettre dans l'ambiance du mix de Dono ce soir à partir de 22h, voici tout de suite Blaster Jax. Il est 15h, bienvenue tout le monde et bon week-end sur Top Music.

0: Allez, grosse ambiance pour la suite de votre playlist Alsace. Avec David Guetta, Jennifer Lopez. David Guetta, Jennifer Lopez, Save Me Tonight, c'est pour se mettre dans l'ambiance du mix de Nono, DJ officiel de Top Music. Il va mixer pour vous ce soir durant 6h de 22h, jusque tard dans la nuit, le mix de Nono.
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0: On va commencer ensemble 40 minutes de tube à la suite avec Angèle et Justice.
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Elle.

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1: Il est déjà 16h, bienvenue tout le monde et bon week-end. Week-end de 3 jours en plus, on est en plein milieu là. Votre playlist Alsace continue avec Vita, ça fait mal. Maneskin également, bah ouais, le groupe de Damien et David. Juste après Miles Smith et Nia Loran sur Top Music.

Merci de passer votre après-midi avec Top Music. Ed Sheeran, pour continuer votre playlist Alsace.

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2: 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Votre playlist Alsace continue avec d'un côté Alex Warren. Taylor Swift arrive également.
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0: 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Votre playlist Alsace continue avec Avril Lavigne pour un classique et Sam Felton.
1: Et

0: Votre playlist Alsace continue avec Blaster Jax. La météo pour demain, après l'info Alsace en 90 secondes avec la rédac.
1: À la une ce samedi, ce drame à Issenheim. Un motard âgé d'une soixantaine d'années a perdu la vie ce matin après avoir percuté une voiture. La conductrice a également été prise en charge en état de choc. Les circonstances restent inconnues et une enquête a été ouverte. Perturbation à prévoir demain sur le réseau CTS à Strasbourg. En cause, les courses de Strasbourg prévues ce dimanche. Plusieurs lignes de bus et de trams sont concernées, notamment les lignes F, C et E, dont certaines stations ne seront pas desservies. Certaines lignes de bus seront elles notamment la C1, la C6, la 10, la 72 et la 30. Dans le reste de l'actualité, l'arrivée aux Canaries du bateau de croisière touché par l'antivirus se précise. Le gouvernement espagnol annonce un amarrage entre 5 et 7 heures du matin, demain heure de Paris. Les 150 passagers pourront débarquer et des vols de rapatriement sont déjà prévus. Et puis en basket, un choc ce soir pour l'avant-dernière journée de Betclic Elite. Strasbourg se déplace sur le parquet de l'Asvel dans ce sprint final pour les playoffs. Coup d'envoi à 20h30.
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0: La journée sera coupée en deux. Demain, dans la région, le matin, on devrait plutôt avoir du soleil et déjà 19 degrés du côté de Colmar, 18 à Strasbourg. L'après-midi, aïe aïe aïe, que des orages pour tout le monde. De la pluie, des coups de tonnerre, des éclairs et 15 degrés maximum.
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0: Excellente fin de journée sur Top Musique, c'est Erwan, il est 17h, on a toujours du soleil, alors on en profite et on continue avec votre playlist Alsace, un classique des années 90, les Spin Doctors to Princes, juste après Blaster Jax, retour en 2026.

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1: Une semaine spéciale Vanessa Paradis sur Top Musique. La semaine prochaine, elle sera en concert au Zénith Europe de Strasbourg. Ça sera le 15 mai. 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

Votre playlist Alsace va continuer avec celle qui a réalisé l'exploit de la semaine. Shakira, il y a quelques jours, a chanté devant 2 500 000 spectateurs. C'était sur la plage de Rio de Janeiro à Copacabana. Ils avaient les pieds dans le sable. Ça a été un show incroyable. Shakira, dans votre playlist Alsace sur Top Music.

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On a passé une belle après-midi ensemble, comme chaque fois d'ailleurs, sur Top Music. C'était Erwan. On se retrouve lundi de 19h à 21h pour une Top Family spéciale avec Vanessa Paradis à l'occasion de son concert au Zénith Europe de Strasbourg le 15 mai. Je vous laisse avec Damien et Samber sur Top Music.

0: Caroline. Allez, on profite de ce week-end de 3 jours avec Top Music. Salut tout le monde, c'est Damien. Et David Guetta, Jennifer Lopez pour la suite de votre playlist Alsace après la météo et l'actu de la région en 60 secondes.
1: Dans votre actualité, retour sur ce choc particulièrement violent ce matin à Issenheim. Un motard a perdu la vie peu après 7 heures après avoir percuté une voiture. Selon les premiers éléments, le conducteur était arrêté sur le bord de la chaussée avant de se faire faucher. La victime était âgée de 59 ans. Une enquête a été ouverte. Des perturbations à prévoir demain sur le réseau CTS de Strasbourg. Plusieurs lignes de bus et de trams seront interrompues en raison des courses de Strasbourg. C'est le cas des lignes C, E et F dont certains arrêts ne seront pas desservis. La situation devrait retourner à la normale dans l'après-midi. Dernier jour demain pour découvrir l'exposition Banksy à Strasbourg. Installée à la cave à vin, elle fermera ses portes ce dimanche après plus de 2 semaines d'ouverture. Pour rappel, la visite est gratuite. Un mot de basket avec un choc ce soir pour l'avant-dernière journée de Betclic Elite. Strasbourg se déplace sur le parquet de l'Asvel à 20h30. Et puis en foot, rendez-vous demain pour le RCSA. Déplacement à Angers à 21h dans le cadre de la 33e et avant-dernière journée de Ligue 1.
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0: On aura encore quelques éclaircies demain dans la matinée, mais au courant de la journée, les nuages seront de plus en plus nombreux. Ils apporteront un peu de pluie, parfois des averses orageuses. On aura tout de même 12 degrés au réveil à Niederbronn, Chenow, Ribeauvillé et Gansheim. Dans l'après-midi, jusqu'à 22 degrés à Sarrebourg, Molsheim, Orbourvir et Stutzheim.
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0: Le Racing joue à Angers demain soir et dimanche prochain retour à la Méno pour les Strasbourgeois avec des places à gagner sur Top Music, la radio du Racing. Je vous en parle tout de suite après un classique d'Imagine Dragons et David Guetta, Jennifer Lopez à 18h. Voici Save Me Tonight.

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0: Merci de démarrer votre samedi soir avec nous sur Top Music. Il y a Alex Warren pour le retour de votre playlist Alsace. Fever Dream. C'est ce qu'on s'écoute là dans à peine 3 minutes avant Lars Barkley en classique.
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C'est fait pour Sandrine et Magali qui viennent de gagner leur place pour le Top Music VIP de Christophe May à Strasbourg le 19 mai. Comme elles, vous envoyez le mot concert par SMS au 71717 pendant qu'on écoute C'est la Lune, Christophe May sur Top Music.

0: C'est Damien et on passe ce samedi soir ensemble sur Top Music. Avec le dernier Angèle en préparation, ce sera juste après la météo et l'actu de la région en une minute.
1: Dans votre actualité, retour sur ce choc particulièrement violent ce matin à Issenheim. Un motard a perdu la vie peu après 7 heures après avoir percuté une voiture. Selon les premiers éléments, le conducteur était arrêté sur le bord de la chaussée avant de se faire faucher. La victime était âgée de 59 ans. Une enquête a été ouverte. Des perturbations à prévoir demain sur le réseau CTS de Strasbourg. Plusieurs lignes de bus et de tram seront interrompues en raison des courses de Strasbourg. C'est le cas des lignes C, E et F, dont certains arrêts ne seront pas desservis. La situation devrait retourner à la normale dans l'après-midi. Dernier jour demain pour découvrir l'exposition Banksy à Strasbourg. Installée à la cave à vin, elle fermera ses portes ce dimanche après plus de 2 semaines d'ouverture. Pour rappel, la visite est gratuite. Un mot de basket avec un choc ce soir pour l'avant-dernière journée de Betclic Elite. Strasbourg se déplace sur le parquet de l'Asvel à 20h30. Et puis en foot, rendez-vous demain pour le RCSA. Déplacement à Angers à 21h dans le cadre de la 33e et avant-dernière journée de Ligue 1.
0: On aura encore quelques éclaircies demain dans la matinée, mais au courant de la journée, les nuages seront de plus en plus nombreux. Ils apporteront un peu de pluie, parfois des averses orageuses. On aura tout de même 12 degrés au réveil à Niederbronn, Chenaux, Ribeauvillé et Gansheim. Dans l'après-midi, jusqu'à 22 degrés à Sarrebourg, Molsheim, Orbourvir et Stutzheim.
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0: Il y a du handball ce soir à 20h30 avec le MOC qui affronte l'équipe de Hasbrook au gymnase Atalante à Molsheim. Et puis on encourage aussi les Pirates qui reçoivent Nice au complexe sportif de Trichtersheim. On soutient les clubs sportifs de la région sur Top Music. Voici Angèle et Justice à 19h. 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

0: Top Music, c'est Damien. Et je vous ai préparé plus de 40 minutes à la suite sur Top Music. On démarre avec Bruno Mars, I Just Might. On écoute ça dans même pas 90 secondes.
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Un des événements de cet été, c'est bien sûr la sortie du nouvel album de Madonna le 3 juillet prochain. Madonna, on va l'écouter sur Top Music juste après Elliot. On s'oubliera, c'est plus de 40 minutes de tube à la suite sur Top Music.

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2: Les amis, je vous prépare toute une soirée de tubes sur Top Musique. Ça va démarrer là dans les prochaines minutes. Avant ça, je vous emmène vous détendre dans un hôtel spa 4 étoiles de la région. Juste après les frangins Big Flo Oli et K-Pop Demon Hunters. À 20h, voici Free sur Top Musique.

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0: c'est Damien et comme promis, dans moins de 90 secondes de Startup Music, je vais démarrer pour vous toute une soirée de tubes. Ça va s'enchaîner non-stop jusqu'au mix de Nono à 22h et pour démarrer, on s'écoutait de Chiran avec Caméra. Il y aura Louane et Pierre Garnier aussi.
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0: Mais avant ça, on va vous offrir sur Top Music un moment romantique, un moment de détente à deux, histoire d'oublier un peu le stress, la vie à 100 à l'heure, le boulot, les petits tracas du quotidien. 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Donc repos, calme, détente, tout ça en pleine nature, c'est Top Music qui vous l'offre. Rendez-vous pour jouer toute la semaine prochaine avec Estelle et Martin dans le 16-19 sur Top Music.
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Les amis, Vanessa Paradis est de retour sur scène avec un nouvel album. Elle sera en concert le 15 mai au Zénith de Strasbourg. Elle sera aussi l'invitée d'Erwan un lundi soir dans la Top Family pour nous en parler. Et vos places à gagner pour le concert de Vanessa Paradis toute la semaine prochaine entre 16h et 19h sur Top Music. En attendant, on enchaîne toute une soirée de tube. Ça continue avec Alex Warren.

Les amis, si vous voulez profiter des ponts et congés du mois de mai pour visiter l'écomusée d'Alsace, ça tombe bien, Manu et Olivia auront des passes familles à vous offrir dès lundi sur Top Musique dans le 10-14. Pour l'instant, on part un peu plus loin que l'Alsace quand même, hein, direction San Francisco. C'est le tout nouveau Sound of Legend sur Top Musique avant Charlotte Cardin, entre autres.

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2: Top Musique, c'est la radio de la SIC Strasbourg, la SIC qui joue face à Lyon-Villeurbanne en ce moment. Et puis samedi prochain, le 16 mai, retour au Rhénus. Les Strasbourgeois recevront Chalon-sur-Saône à 19h. Et vos places à gagner dès lundi sur Top Musique. Voici Blaster Jax à 21h, Unfaithful. Toute une soirée de tube.

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Et moi je passe Christophe Maé après Diziz et Théodora, voici Mélodrama sur Top Music.

Tous vos tubes préférés s'enchaînent en non-stop en ce samedi soir sur Top Music avant Superbus, celui qui sera en concert complet à la Foire Romaine d'Alsace le 4 août et au Zénith de Strasbourg le 17 novembre. Là, il reste quelques places. Voici Gims avec Soleil sur Top Music.

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